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1: Artist Spotlight. On accueille sous le spotlight le maestro de l'amour, Barry White.